0: Ouais, j'en ai joué, genre.
1: Ouais, je vois ça. Ouais, j'en ai trois.
2: Mais
1: elle va en